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Didier Cursari à l'accordéon. Jean-Philippe Viret à la contrebasse. Éric Seva au saxophone. Merci beaucoup.